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1: Il est 5h.
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4: Auditrices et auditeurs de Zoom Radio, bien le bonjour. Voici votre bulletin météo complet pour votre samedi 23 mai. Le matin, en général, il faudra compter sur du plein soleil. Concernant le vent, il sera faible d'est, avec des rafales allant entre 10 et 15 km par heure. Les températures s'échelonneront entre 12 et 13 degrés. Pour ce samedi après-midi, pas de changement, toujours du plein soleil. Concernant le vent, il sera faible, mais assez tournant, d'est à sud-ouest, avec des rafales allant entre 15 et 20 km par heure. Les températures s'échelonneront entre 30 et 32 degrés. Et pour la soirée et la nuit prochaine, les Périgourdins seront sous un ciel totalement étoilé. Voilà, c'est terminé pour aujourd'hui, en ce 143e jour de l'année. N'oubliez pas de faire une bise à tous les Didier. Le lever du soleil pour ce samedi, 6h20, et celui-ci se couchera à 21h29. Et moi, je vous souhaite une excellente journée sur Zoom Radio.
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1: Bonjour, bonjour à tous. C'est le prix du journal week-end et les 2150 mètres de la piste corde à gauche à l'hippodrome d'Anguin qui sera le théâtre du Quintet Plus de ce samedi 23 mai 2026. Ils seront 15 protagonistes à s'élancer derrière les ailes de l'Autostart vers 15h15. En tête de notre sélection, le 5 Catchy Quick Cheval de classe de l'épreuve, il visera la victoire. Suivi du 12, Nelson Greenwood, au top de sa forme et de nouveau déféré des 4 pieds. Le 4, Diabelle, idéalement placé derrière les ailes de la voiture. Le 10, Everytime Winner, sage, il peut prendre une place dans la bonne combinaison. Et enfin, le 13, No Cottonwood, jugé sur sa vraie valeur, il complétera notre sélection. Une sélection que vous pouvez retrouver sur ma chaîne YouTube, Tom Kazakh, les pronostics hippiques avec mes dernières minutes. Donc notre choix aujourd'hui, premier le 5, Catchy Quick. Second le 12, Nelson Greenwood. Troisième le 4, Diabelle. Quatrième le 10, Everytime Winner. Cinquième le 13, No Cottonwood. Le second choix le 14, le 15 et le 5. Et à vous la fortune!

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1: Bonjour à tous, aujourd'hui 23 mai, les Didier sont à l'honneur, bonne fête à eux en cette journée européenne de lutte contre l'obésité. Un coup d'œil sur le caractère des Didier, ils sont francs et têtus, peu agressifs, ils ne se laissent cependant pas faire. Leur gentillesse et leur douceur naturelle ne les empêchent pas de mordre s'ils doivent se défendre. Ce sont des amoureux de la nature et des choses simples, ils détestent les complications, travailleurs honnêtes, timides et discrets. Les Didier n'ont que peu d'amis mais sont très fidèles. Voici les grands événements, 1956. Colette Duval bat le record du monde de chute libre à Copacabana en sautant de 11 147 mètres avec l'ouverture du parachute à 250 mètres. 1987, privation de la Compagnie Générale d'Électricité. 1995, annonce officielle du langage de programmation informatique Java. 2004, une partie du toit du terminal 2E s'effondre à l'aéroport Roissy-Charles de Gaulle, faisant 5 victimes. Max Meynier, l'animateur radio de l'émission Les Routiers sont sympas, est parti le 23 mai 2006. En 2007, l'INSEE annonce le plus haut taux d'endettement des Français. En 2013, disparition du chanteur, auteur-compositeur français Georges Moustaki. On lui doit entre autres le Metek, qu'il compose également pour Edith Piaf, Milor en 59 et pour Serge Reggiani, Sarah, mais aussi pour Colette Renard, Dalida, Yves Montand, Cora Vauquer, Juliette Gréco, Tino Rossi ou encore Barbara. Un bon anniversaire au chanteur des années 80, François Feldman. Le dicton du jour avant de se quitter, soleil orgueilleux, nous annonce un été joyeux. Alors très belle journée à tous, à demain.
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1: Bonjour à tous, l'horoscope de ce samedi. On débute avec les béliers, votre gourmandise pourrait vous jouer des tours. Les béliers, profitez, mais avec modération. Taureau, votre organisation est parfaite, aucun imprévu ne vient gâcher ce samedi. Gémeaux, certaines discussions étaient à l'arrêt, elles vont pouvoir reprendre et cela vous est bénéfique. Les cancers, un mot vous résume actuellement la passion, que ce soit en amour ou en amitié. Lion, vous donnez le meilleur de vous-même. Les lions, vous pouvez être fiers de vous. Les vierges, c'est un samedi tranquille pour vous les vierges. Aucun nuage à l'horizon. Balance, c'est un grand jour pour vous. Vous allez enfin régler un vieux conflit. Les scorpions, vous manquez de confiance en vous. Les scorpions, il faut oser davantage. Sagittaire, vous allez rencontrer quelques obstacles aujourd'hui. Soyez attentifs. Les capricornes, rien ne semble pouvoir vous enlever votre sourire. Aujourd'hui, vous prenez la vie du bon côté. Verseau, la chance est bien décidée à vous sourire. Les Verseaux, il faudra la saisir. Et enfin, les poissons, comment vous combler davantage? Vous êtes aux anges. Aujourd'hui, les poissons, tous vos vœux seront exaucés. Avec tout ça, belle journée, bon samedi.

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1: Bonjour à tous, les programmes télé, la télévision pour ce soir samedi. On débute avec la chaîne TF1 qui nous propose ce soir l'émission The Voice à partir de 21h10. Sur France 2, la série Capitaine Marlowe. Sur France 3, rendez-vous avec le film Sexygénaire diffusé dès 21h10. Sur la chaîne France 4, ce soir, place au film Le Ton d'Aimer à partir de 21h. Sur la chaîne M6, 21h10, place à la série NCIS. Sur la chaîne TMC, rendez-vous avec la série New York Unité Spéciale à partir de 21h15. Et enfin, pour terminer, rendez-vous par exemple ce soir sur la chaîne Novo 19 avec le film Flyboys diffusé dès 21h10. Avec tout ça, bonne soirée télé.
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4: Auditrices et auditeurs de Zoom Radio, bien le bonjour. Voici votre bulletin météo complet pour votre samedi 23 mai. Le matin, en général, il faudra compter sur du plein soleil. Concernant le vent, il sera faible d'est, avec des rafales allant entre 10 et 15 km par heure. Les températures s'échelonneront entre 12 et 13 degrés. Pour ce samedi après-midi, pas de changement, toujours du plein soleil. Concernant le vent, il sera faible, mais assez tournant, d'est à sud-ouest, avec des rafales allant entre 15 et 20 km par heure. Les températures s'échelonneront entre 30 et 32 degrés. Et pour la soirée et la nuit prochaine, les Périgourdins seront sous un ciel totalement étoilé. Voilà, c'est terminé pour aujourd'hui, en ce 143e jour de l'année. N'oubliez pas de faire une bise à tous les Didier. Le lever du soleil pour ce samedi, 6h20, et celui-ci se couchera à 21h29. Et moi, je vous souhaite une excellente journée sur Zoom Radio.
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6: Bonjour à tous, aujourd'hui 23 mai, les Didier sont à l'honneur. Bonne fête à eux en cette journée européenne de lutte contre l'obésité. Un coup d'œil sur le caractère des Didier, son front est têtu, peu agressif, ils ne se laissent cependant pas faire. Leur gentillesse et leur douceur naturelle ne les empêchent pas de mordre s'ils doivent se défendre. Ce sont des amoureux de la nature et des choses simples, ils détestent les complications, travailleurs honnêtes, timides et discrets. Les Didier n'ont que peu d'amis mais sont très fidèles. Voici les grands événements, 1956. Colette Duval bat le record du monde de chute libre à Copacabana en sautant de 11 147 mètres avec l'ouverture du parachute à 250 mètres. 1987, privation de la compagnie générale d'électricité. 1995, annonce officielle du langage de programmation informatique Java. 2004, une partie du toit du terminal 2E s'effondre à l'aéroport Roissy-Charles de Gaulle, faisant 5 victimes. Max Meynier, l'animateur radio de l'émission Les routiers sont sympas, est parti le 23 mai 2006. En 2007, l'INSEE annonce le plus haut taux d'endettement des Français. En 2013, disparition du chanteur, auteur-compositeur français Georges Moustaki. On lui doit entre autres le Metek qu'il compose également pour Edith Piaf, Milor en 59 et pour Serge Reggiani, Sarah. Mais aussi pour Colette Renard, Dalida, Yves Montand, Cora Vauquer, Juliette Gréco, Tino Rossi ou encore Barbara. Un bon anniversaire au chanteur des années 80, François Feynman. Le dicton du jour avant de se quitter, soleil orgueilleux, nous annonce un été joyeux. Alors très belle journée à tous, à demain.

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2: Bonjour, bonjour à tous. C'est le prix du journal week-end et les 2150 mètres de la piste corde à gauche à l'hippodrome d'Anguin qui sera le théâtre du Quintet Plus de ce samedi 23 mai 2026. Et ils seront 15 protagonistes à s'élancer derrière les ailes de l'autostart vers 15h15. En tête de notre sélection, le 5, Catchy Quick Cheval de classe de l'épreuve, il visera la victoire. Suivi du 12, Nelson Greenwood, au top de sa forme et de nouveau déféré des 4 pieds. Le 4, Diabelle, idéalement placé derrière les ailes de la voiture. Le 10, Everytime Winner, sage, il peut prendre une place dans la bonne combinaison. Et enfin le 13, No Cottonwood, jugé sur sa vraie valeur, il complétera notre sélection. Une sélection que vous pouvez retrouver sur ma chaîne YouTube Tom Kazak, les pronostics hippiques avec mes dernières minutes. Donc notre choix aujourd'hui, premier le 5, Catchy Quick. Second le 12, Nelson Greenwood. Troisième le 4, Diabelle. Quatrième le 10, Everytime Winner. Cinquième le 13, No Cottonwood. Le second choix le 14, le 15 et le 5. Et à vous la fortune.
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3: Bonjour à tous, l'horoscope de ce samedi. On débute avec les béliers, votre gourmandise pourrait vous jouer des tours. Les béliers, profitez, mais avec modération. Taureau, votre organisation est parfaite, aucun imprévu ne vient gâcher ce samedi. Gémeaux, certaines discussions étaient à l'arrêt, elles vont pouvoir reprendre et cela vous est bénéfique. Les cancers, un mot vous résume actuellement la passion, que ce soit en amour ou en amitié. Lion, vous donnez le meilleur de vous-même. Les lions, vous pouvez être fiers de vous. Les vierges, c'est un samedi tranquille pour vous les vierges. Aucun nuage à l'horizon. Balance, c'est un grand jour pour vous. Vous allez enfin régler un vieux conflit. Les scorpions, vous manquez de confiance en vous. Les scorpions, il faut oser davantage. Sagittaire, vous allez rencontrer quelques obstacles aujourd'hui. Soyez attentifs. Les capricornes, rien ne semble pouvoir vous enlever votre sourire. Aujourd'hui, vous prenez la vie du bon côté. Verseau, la chance est bien décidée à vous sourire. Les Verseaux, il faudra la saisir. Et enfin, les poissons, comment vous combler davantage? Vous êtes aux anges. Aujourd'hui, les poissons, tous vos vœux seront exaucés. Avec tout ça, belle journée, bon samedi.
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1: Bonjour à tous, les programmes télé, la télévision pour ce soir samedi. On débute avec la chaîne TF1 qui nous propose ce soir l'émission The Voice à partir de 21h10. Sur France 2, la série Capitaine Marlowe. Sur France 3, rendez-vous avec le film Sexygénaire diffusé dès 21h10. Sur la chaîne France 4, ce soir, place au film Le Ton d'Aimer à partir de 21h. Sur la chaîne M6, 21h10, place à la série NCIS. Sur la chaîne TMC, rendez-vous avec la série New York, unité spéciale, à partir de 21h15. Et enfin, pour terminer, rendez-vous par exemple ce soir sur la chaîne Novo 19 avec le film Flyboys, diffusé dès 21h10. Avec tout ça, bonne soirée télé.
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1: Il est 7h.
2: Bonjour à tous, un appel à la grève est lancé dans les trois aéroports parisiens le 18 juin prochain. Les syndicats de Roissy, Orly et du Bourget dénoncent un durcissement des règles d'habilitation de sécurité pour les salariés qui travaillent en zone réservée. Selon eux, certains employés peuvent désormais perdre leur badge d'accès et donc leur emploi pour de simples antécédents judiciaires. Deux animateurs du périscolaire à Paris ont été mis en examen écroués hier soir. C'est l'affaire des violences sexuelles présumées sur des enfants à l'école Saint-Dominique. Il s'agit de deux hommes âgés de 52 et 44 ans, nés au Brésil et au Cameroun. Et puis une enquête a été ouverte à Rouen après

0: des soupçons de violence sexuelle dans une crèche municipale. Deux agents, un homme et une femme, ont été visés par un signalement transmis par la ville au parquet. Ils ont été suspendus à titre conservatoire. L'Élysée a été perquisitionné jeudi dans le cadre d'une enquête sur les cérémonies de panthéonisation. Le parquet national financier enquête notamment sur de possibles faits de favoritisme, de corruption et de trafic d'influence. Les investigations portent sur des contrats conclus avec une agence d'événementiel. Certains événements qui auraient coûté près de 2 millions d'euros chacun, selon Le Canard Enchaîné. Le RC Lens a remporté la première Coupe de France de football de son histoire. Les 100 et or ont battu Nice 3-1 hier soir au Stade de France, porté notamment par un grand Florian Thauvin, buteur et passeur décisif. Malgré une réduction du score avant la pause, les Niçois n'ont jamais réussi à revenir dans la rencontre. Les supporters lensois, eux, étaient aux anges en sortant du Stade de France hier soir.
1: On a bien maîtrisé le match, franchement, grand match, belle finale.
2: C'est un stade qui représente les gens du Nord. Là, quand on rentre dans le stade, on voit que des 100 et or. Enfin, on voit que le stade, il est acquis à la cause lensoise. Et ça fait, enfin, les larmes aux yeux, quoi. Tous les Lensois ont eu les larmes aux yeux dès qu'ils sont entrés dans l'antre du Stade de France. Le Stade de France, c'était pour nous ce soir. Les supporters niçois se sont bien défendus quand même. Se sont bien défendus, mais bon, on n'a rien lâché. On a maîtrisé le match et on a fait en sorte que les Niçois s'enflamment pas pour pouvoir gagner.
0: Le reportage d'Alex Gauthier. Puis en rugby, Montpellier s'offre une troisième Challenge Cup. Le MHR a largement dominé les Irlandais de l'Ulster hier soir en finale à Bilbao, 59-26. Les Héraultais, déjà titrés en 2016 et 2021, confirment leur très grande forme. C'est la fin de ce flash. Excellente journée à tous. Très bon week-end de la Pentecôte.
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7: Auditrices et auditeurs de Zoom Radio, bien le bonjour. Voici votre bulletin météo complet pour votre samedi 23 mai. Le matin, en général, il faudra compter sur du plein soleil. Concernant le vent, il sera faible d'est, avec des rafales allant entre 10 et 15 km par heure. Les températures s'échelonneront entre 12 et 13 degrés. Pour ce samedi après-midi, pas de changement, toujours du plein soleil. Concernant le vent, il sera faible, mais assez tournant, d'est à sud-ouest, avec des rafales allant entre 15 et 20 km par heure. Les températures s'échelonneront entre 30 et 32 degrés. Et pour la soirée la nuit prochaine, les Périgourdins seront sous un ciel totalement étoilé. Voilà, c'est terminé pour aujourd'hui, en ce 143e jour de l'année. N'oubliez pas de faire une bise à tous les Didier. Le lever du soleil pour ce samedi, 6h20, et celui-ci se couchera à 21h29. Et moi, je vous souhaite une excellente journée sur Zoom Radio.
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2: Bonjour à tous, l'horoscope de ce samedi. On débute avec les béliers, votre gourmandise pourrait vous jouer des tours. Les béliers, profitez, mais avec modération. Taureau, votre organisation est parfaite, aucun imprévu ne vient gâcher ce samedi. Gémeaux, certaines discussions étaient à l'arrêt, elles vont pouvoir reprendre et cela vous est bénéfique. Les cancers, un mot vous résume actuellement la passion, que ce soit en amour ou en amitié. Lion, vous donnez le meilleur de vous-même. Les lions, vous pouvez être fiers de vous. Les vierges, c'est un samedi tranquille pour vous les vierges. Aucun nuage à l'horizon. Balance, c'est un grand jour pour vous. Vous allez enfin régler un vieux conflit. Les scorpions, vous manquez de confiance en vous. Les scorpions, il faut oser davantage. Sagittaire, vous allez rencontrer quelques obstacles aujourd'hui. Soyez attentifs. Les capricornes, rien ne semble pouvoir vous enlever votre sourire. Aujourd'hui, vous prenez la vie du bon côté. Verseau, la chance est bien décidée à vous sourire. Les Verseaux, il faudra la saisir. Et enfin, les poissons, comment vous combler davantage? Vous êtes aux anges. Aujourd'hui, les poissons, tous vos vœux seront exaucés. Avec tout ça, belle journée, bon samedi.
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1: Bonjour, bonjour à tous. C'est le prix du journal week-end et les 2150 mètres de la piste corde à gauche à l'hippodrome d'Anguin qui sera le théâtre du Quintet Plus de ce samedi 23 mai 2026. Ils seront 15 protagonistes à s'élancer derrière les ailes de l'Autostart vers 15h15. En tête de notre sélection, le 5 Catchy Quick Cheval de classe de l'épreuve, il visera la victoire. Suivi du 12, Nelson Greenwood, au top de sa forme et de nouveau déféré des 4 pieds. Le 4, Diabelle, idéalement placé derrière les ailes de la voiture. Le 10, Everytime Winner, sage, il peut prendre une place dans la bonne combinaison. Et enfin le 13, Knock on Wood, jugé sur sa vraie valeur, il complétera notre sélection. Une sélection que vous pouvez retrouver sur ma chaîne YouTube Tom Cazac, les pronostics hippiques avec mes dernières minutes. Donc notre choix aujourd'hui, premier le 5, Catchy Quick. Second le 12, Nelson Greenwood. Troisième le 4, Diabelle. Quatrième le 10, Everytime Winner. Cinquième le 13, Knock on Wood. Le second choix le 14, le 15 et le 5. Et à vous la fortune!

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1: Bonjour à tous, les programmes télé, la télévision pour ce soir samedi. On débute avec la chaîne TF1 qui nous propose ce soir l'émission The Voice à partir de 21h10. Sur France 2, la série Capitaine Marlowe. Sur France 3, rendez-vous avec le film Sexygénaire diffusé dès 21h10. Sur la chaîne France 4, ce soir, place au film Le Ton d'Aimer à partir de 21h. Sur la chaîne M6, 21h10, place à la série NCIS. Sur la chaîne TMC, rendez-vous avec la série New York Unité Spéciale à partir de 21h15. Et enfin, pour terminer, rendez-vous par exemple ce soir sur la chaîne Novo 19 avec le film Flyboys diffusé dès 21h10. Avec tout ça, bonne soirée télé.

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1: Il est 8h.
2: Bonjour à tous. Un appel à la grève est lancé dans les 3 aéroports parisiens le 18 juin prochain. Les syndicats de Roissy, Orly et du Bourget dénoncent un durcissement des règles d'habilitation de sécurité pour les salariés qui travaillent en zone réservée. Selon eux, certains employés peuvent désormais perdre leur badge d'accès et donc leur emploi pour de simples antécédents judiciaires. Deux animateurs du périscolaire à Paris ont été mis en examen écroués hier soir. C'est l'affaire des violences sexuelles présumées sur des enfants à l'école Saint-Dominique. Il s'agit de deux hommes âgés de 52 et 44 ans, nés au Brésil et au Cameroun. Et puis une enquête a été ouverte à Rouen après des soupçons de violences sexuelles dans une crèche municipale. Deux agents, un homme et une femme, ont été visés par un signalement transmis par la ville au parquet. Ils ont été suspendus à titre conservatoire. L'Élysée a été perquisitionnée jeudi dans le cadre d'une enquête sur les cérémonies de panthéonisation. Le parquet national financier enquête notamment sur de possibles faits de favoritisme, de corruption et de trafic d'influence. Les investigations portent sur des contrats conclus avec une agence d'événementiel. Certains événements qui auraient coûté près de 2 millions d'euros chacun selon Le Canard Enchaîné. Le RC Lens a remporté la première Coupe de France de football de son histoire. Les 100 et or ont battu Nice 3-0.

0: buts à 1 hier soir au Stade de France, porté notamment par un grand Florian Thauvin, buteur et passeur décisif. Malgré une réduction du score avant la pause, les Niçois n'ont jamais réussi à revenir dans la rencontre. Les supporters lensois, eux, étaient aux anges en sortant du Stade de France hier soir.
1: On a bien maîtrisé le match, franchement, grand match, belle finale.
2: C'est un stade qui représente les gens du Nord. Là, quand on rentre dans le stade, on voit que des sang et or. Enfin, on voit que le stade il est acquis à la cause lensoise. Et ça fait, enfin, les larmes aux yeux, quoi. Tous les Lensois ont eu les larmes aux yeux dès qu'ils sont entrés dans l'antre du Stade de France. Le Stade de France, c'était pour nous. Pour nous, ce soir. Les supporters niçois se sont bien défendus, quand même. Se sont bien défendus, mais bon, on n'a rien lâché. On a maîtrisé le match et on a fait en sorte que les Niçois s'enflamment pas pour pouvoir gagner.
0: Le reportage d'Alex Gauthier. Puis en rugby, Montpellier s'offre une troisième Challenge Cup. Le MHR a largement dominé les Irlandais de l'Ulster hier soir en finale à Bilbao, 59 à 26. Les Héraultais, déjà titrés en 2016 et 2021, confirment leur très grande forme. C'est la fin de ce flash. Excellente journée à tous. Très bon week-end de la Pentecôte.
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7: Auditrices et auditeurs de Zoom Radio, bien le bonjour. Voici votre bulletin météo complet pour votre samedi 23 mai. Le matin, en général, il faudra compter sur du plein soleil. Concernant le vent, il sera faible d'est, avec des rafales allant entre 10 et 15 km par heure. Les températures s'échelonneront entre 12 et 13 degrés. Pour ce samedi après-midi, pas de changement, toujours du plein soleil. Concernant le vent, il sera faible, mais assez tournant, d'est à sud-ouest, avec des rafales allant entre 15 et 20 km par heure. Les températures s'échelonneront entre 30 et 32 degrés. Et pour la soirée la nuit prochaine, les Périgourdins seront sous un ciel totalement étoilé. Voilà, c'est terminé pour aujourd'hui, en ce 143e jour de l'année. N'oubliez pas de faire une bise à tous les Didier. Le lever du soleil pour ce samedi, 6h20. Et celui-ci se couchera à 21h29. Et moi, je vous souhaite une excellente journée. 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
1: Bonjour, bonjour à tous. C'est le prix du journal week-end et les 2150 mètres de la piste corde à gauche à l'hippodrome d'Anguin qui sera le théâtre du Quintet Plus de ce samedi 23 mai 2026. Ils seront 15 protagonistes à s'élancer derrière les ailes de l'Autostart vers 15h15. En tête de notre sélection, le 5 Catchy Quick Cheval de classe de l'épreuve, il visera la victoire. Suivi du 12, Nelson Greenwood, au top de sa forme et de nouveau déféré des 4 pieds. Le 4, Diabelle, idéalement placé derrière les ailes de la voiture. Le 10, Everytime Winner, sage, il peut prendre une place dans la bonne combinaison. Et enfin, le 13, No Cottonwood, jugé sur sa vraie valeur, il complétera notre sélection. Une sélection que vous pouvez retrouver sur ma chaîne YouTube, Tom Kazak, les pronostics hippiques avec mes dernières minutes. Donc notre choix aujourd'hui, premier le 5, Catchy Quick. Second le 12, Nelson Greenwood. Troisième le 4, Diabelle. Quatrième le 10, Everytime Winner. Cinquième le 13, No Cottonwood. Le second choix le 14, le 15 et le 5. Et à vous la fortune.
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1: Il est 9h.
2: Bonjour à tous, la circulation est bien chargée ce matin pour ce début du week-end de la Pentecôte pour quitter l'Île-de-France. C'est difficile aussi sur l'A6 et l'A7 en direction de la Méditerranée ou encore en direction du tunnel du Mont-Blanc vers l'Italie. L'audition de la mère française soupçonnée d'avoir abandonné ses deux enfants au Portugal se poursuit aujourd'hui. Les deux garçons de 4 et 5 ans avaient été retrouvés seuls en pleurs au bord d'une route au sud de Lisbonne. La mère et son compagnon, un ancien gendarme déjà connu des autorités françaises, risquent une détention provisoire pour maltraitance et abandon d'enfants. Un terrible accident dans une mine de charbon en Chine. Une explosion a fait au moins 82 morts au nord-est du pays. 247 mineurs se trouvaient sous terre au moment du drame. 9 personnes sont toujours portées disparues. Les opérations de secours sont toujours en cours. Une attaque de drone ukrainien a provoqué un incendie dans un dépôt pétrolier russe cette nuit sur les bords de la mer Noire. Ce terminal est l'un des principaux points d'exportation d'hydrocarbures du pays. Lens remporte la première Coupe de France de son histoire. Les 100 et or ont battu Nice 3 à 1 hier soir au Stade de France, porté par Florian Thauvin, buteur et passeur décisif. Côté niçois, la déception est immense. Malgré une réduction du score avant la pause, les Aiglons ne sont jamais parvenus à revenir. Hugues était très déçu en sortant du Stade de France.
3: Non, mais bon match. Je pense que nous, niçois, on a eu quelques bons ballons qui auraient pu faire la différence, mais... Ils ont été plus réalistes, on a fait des grosses erreurs défensives, ils en ont profité. Et ciao. Et voilà, donc dommage. Mais deux fois qu'on vient au Stade de France, voir une finale, deux fois qu'on la perd. Tant pis. Faut rentrer, digérer, et puis repartir au combat, parce que Saint-Etienne, ça va être dur. Vaut mieux qu'on gagne les deux matchs qui viennent.
4: Par rapport au maintien, ouais.
3: Par rapport au maintien, et la coupe, ça aurait été un petit truc qui nous aurait encouragé pour le maintien.
2: Un reportage d'Alex Gauthier et Lens de son côté va faire la fête et célébrer aujourd'hui cette première Coupe de France. Une grande parade des joueurs du RC Lens est prévue dès 15h entre le Stade Bollaert et l'Hôtel de Ville. Plusieurs milliers de personnes sont attendues dans le centre-ville.

0: Et puis en rugby, Montpellier s'offre une troisième Challenge Cup. Le MHR a largement dominé les Irlandais de l'Ulster hier soir en finale à Bilbao, 59 à 26. Les Héraultais, déjà titrés en 2016 et 2021, confirment leur très grande forme du moment. Voilà pour l'essentiel de l'actualité. Excellente journée.
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5: Auditrices, auditeurs de Zoom Radio, bien le bonjour. Voici votre bulletin météo complet pour votre samedi 23 mai. Le matin, en général, il faudra compter sur du plein soleil. Concernant le vent, il sera faible d'est, avec des rafales allant entre 10 et 15 km par heure. Les températures s'échelonneront entre 12 et 13 degrés. Pour ce samedi après-midi, pas de changement, toujours du plein soleil. Concernant le vent, il sera faible, mais assez tournant, d'est à sud-ouest, avec des rafales allant entre 15 et 20 km par heure. Les températures s'échelonneront entre 30 et 32 degrés. Et pour la soirée la nuit prochaine, les Périgourdins seront sous un ciel totalement étoilé. Voilà, c'est terminé pour aujourd'hui, en ce 143e jour de l'année. N'oubliez pas de faire une bise à tous les Didier. Le lever du soleil pour ce samedi, 6h20. Et celui-ci se couchera à 21h29. Et moi, je vous souhaite une excellente journée sur Zoom Radio.
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1: Bonjour, bonjour à tous. C'est le prix du journal week-end et les 2150 mètres de la piste corde à gauche à l'hippodrome d'Anguin qui sera le théâtre du Quintet Plus de ce samedi 23 mai 2026. Et ils seront 15 protagonistes à s'élancer derrière les ailes de l'Autostart vers 15h15. En tête de notre sélection, le 5 Catchy Quick Cheval de classe de l'épreuve, il visera la victoire. Suivi du 12, Nelson Greenwood, au top de sa forme et de nouveau déféré des 4 pieds. Le 4 Diabelle, idéalement placé derrière les ailes de la voiture. Le 10 Everytime Winner, sage, il peut prendre une place dans la bonne combinaison. Et enfin le 13 No Cottonwood, jugé sur sa vraie valeur, il complétera notre sélection. Une sélection que vous pouvez retrouver sur ma chaîne YouTube Tom Kazak, les pronostics hippiques avec mes dernières minutes. Donc notre choix aujourd'hui, premier le 5 Catchy Quick. Second le 12, Nelson Greenwood. Troisième le 4, Diabelle. Quatrième le 10, Everytime Winner. Cinquième le 13, No Cottonwood. Le second choix le 14, le 15 et le 5. Et à vous la fortune!

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2: Il est 10h.
3: Bonjour à tous, la circulation est bien chargée ce matin pour ce début du week-end de la Pentecôte pour quitter l'Île-de-France. C'est difficile aussi sur l'A6 et l'A7 en direction de la Méditerranée ou encore en direction du tunnel du Mont-Blanc vers l'Italie. L'audition de la mère française soupçonnée d'avoir abandonné ses deux enfants au Portugal se poursuit aujourd'hui. Les deux garçons de 4 et 5 ans avaient été retrouvés seuls en pleurs au bord d'une route au sud de Lisbonne. La mère et son compagnon, un ancien gendarme déjà connu des autorités françaises, risquent une détention provisoire pour maltraitance et abandon d'enfants. Un terrible accident dans une mine de charbon en Chine. Une explosion a fait au moins 82 morts au nord-est du pays. 247 mineurs se trouvaient sous terre au moment du drame. 9 personnes sont toujours portées disparues. Les opérations de secours sont toujours en cours. Une attaque de drone ukrainien a provoqué un incendie dans un dépôt pétrolier russe cette nuit sur les bords de la mer Noire. Ce terminal est l'un des principaux points d'exportation d'hydrocarbures du pays. Lens remporte la première Coupe de France de son histoire. Les 100 et or ont battu Nice 3-1 hier soir au Stade de France, porté par Florian Thauvin, buteur et passeur décisif. Côté niçois, la déception est immense. Malgré une réduction du score avant la pause, les Aiglons ne sont jamais parvenus à revenir. Hugues était très déçu en sortant du Stade de France.
4: Non, mais bon match. Je pense que nous, niçois, on a eu quelques bons ballons qui auraient pu faire la différence, mais... Elles ont été plus réalistes, on a fait des grosses erreurs défensives, ils en ont profité. Et ciao. Et voilà, donc dommage. Mais deux fois qu'on vient au Stade de France, voir une finale, deux fois qu'on la perd. Tant pis. Faut rentrer, digérer, et puis repartir au combat, parce que Saint-Etienne, ça va être dur. Vaut mieux qu'on gagne les deux matchs qui viennent.
5: Par rapport au maintien, oui.
4: Par rapport au maintien, et la coupe, ça aurait été un petit truc qui nous aurait encouragé pour le maintien.
3: Un reportage d'Alex Gauthier et Lens de son côté va faire la fête et célébrer aujourd'hui cette première Coupe de France. Une grande parade des joueurs du RC Lens est prévue dès 15h entre le Stade Bollaert et l'Hôtel de Ville. Plusieurs milliers de personnes sont attendues dans le centre-ville. Et puis en rugby, Montpellier s'offre une troisième Challenge Cup. Le MHR a largement dominé les Irlandais de l'Ulster hier soir en finale à Bilbao, 59-26. Les Héroltais, déjà titrés en 2016 et 2021, confirment leur très grande forme du moment. Voilà pour l'essentiel de l'actualité. Excellente journée.
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8: Auditrices et auditeurs de Zoom Radio, bien le bonjour. Voici votre bulletin météo complet pour votre samedi 23 mai. Le matin, en général, il faudra compter sur du plein soleil.

0: Concernant le vent, il sera faible d'est, avec des rafales allant entre 10 et 15 km par heure. Les températures s'échelonneront entre 12 et 13 degrés. Pour ce samedi après-midi, pas de changement, toujours du plein soleil. Concernant le vent, il sera faible, mais assez tournant, d'est à sud-ouest, avec des rafales allant entre 15 et 20 km par heure. Les températures s'échelonneront entre 30 et 32 degrés. Et pour la soirée et la nuit prochaine, les Périgourdins seront sous un ciel totalement étoilé. Voilà, c'est terminé pour aujourd'hui, en ce 143e jour de l'année. N'oubliez pas de faire une bise à tous les Didier. Le lever du soleil pour ce samedi, 6h20, et celui-ci se couchera à 21h29. Et moi, je vous souhaite une excellente journée sur Zoom Radio.
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3: Bonjour à tous et bienvenue sur Zoom Radio pour ce numéro de Chute, on écoute la télé week-end où j'ai le plaisir de vous retrouver en ce samedi avec, pour commencer votre soirée télé de ce samedi soir, l'info people qu'il ne fallait pas rater ce week-end et puis votre soirée télé de ce dimanche.
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3: Et on commence tout de suite par le programme télé de votre soirée de ce samedi soir avec ce soir The Voice qui vous attend. C'est la demi-finale sur TF1 qui va opposer bien sûr nos concurrents. Ils seront plus que 8 et à la fin de la soirée ne seront plus que 4 après tant de titres de The Voice 2026. Sur France 2, le capitaine Marlowe avec un épisode à contre-courant, l'épisode événement avec David Hallyday. Et puis sur France 3, ce soir, c'est Sexy Génère avec Thierry Lhermitte et Patrick Timsit. Sur Canal+, divertissement tapis rouge à Groland. Sur France 4, le film de Catel qui libérait Le temps d'aimer avec Anaïs de Moustier. Et puis ce soir, sur France 5, c'est Échappée belle avec Jérôme Pitorin qui vous emmènera dans les Hauts-de-France. Sur M6, ça sera NCIS avec la saison 23 inédite qui vous attend. Et puis ce soir, sur LCP, Pétrole, une histoire de pouvoir, un documentaire. Sur W9, la petite histoire de France avec Maxime Gasteuil et David Salle. Et puis sur TMC New York, unité spéciale. Sur Gulli, les rebelles de la forêt 4. Sur TFX, chronique criminelle. Sur TF1, série film, Joséphine Ange gardien avec l'épisode sans dessus dessous. Et puis ce soir, sur T18, ça sera La Tanière, le zoo refuge de l'espoir, une série documentaire. Sur RMC Découverte, le mystère d'Oak Island, la course au trésor. Et puis sur RMC Life, le documentaire inédit Inside Burger King dans les coulisses d'un géant de la restauration rapide de Lionel Bayon. Et puis notre coup de cœur de ce soir, Yves Arte qui va proposer un très joli documentaire à 20h55, Venise, l'âge d'or. Au 15e siècle, la Sérénissime compte parmi les cités marchandes les plus puissantes d'Europe. Ce documentaire raconte l'apogée et la face sombre de la République vénitienne.
5: Pendant la première moitié du 15e siècle, Venise est proprement à l'apogée de sa puissance économique.
6: Un âge d'or marqué par la violence.
7: Il ne faut pas sous-estimer le pouvoir du doge.
6: 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Ambitieux, il rêve d'expansion mais provoque des rivalités politiques et des guerres.
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3: Et notre chronique littéraire pour ce samedi est consacrée au livre de Silent Jill, Mais comment tu fais, aux éditions Le Duc. Les meilleurs conseils de Jill, entrepreneuse, maman et youtubeuse aux millions d'abonnés. J'ai écrit ce livre pour vous, pour toi, pour celle qui se pose cette question, qui revient souvent quand j'échange avec d'autres femmes. Mais comment Jill, comment tu fais? Avec sincérité et humour, Jill partage son parcours de femme, de mère et d'entrepreneuse. Les chemins d'emprunter, les obstacles rencontrés, les remises en question qui l'ont transformé. Dans ce livre qui mêle réflexion personnelle, pages d'introspection, punchline bien trouvée, tips et story time, elle explore la force de son couple, les joies de la famille, son rapport au travail et à l'argent, la réussite et ce qu'elle signifie vraiment, l'épuisement, le corps qui finit par dire stop et cette spiritualité intime qui l'a aidée à remettre du sens là où tout vacillait. En racontant ce qu'elle a traversé, Jill souhaite aider toutes les femmes qui vivent ces mêmes galères et leur redonner confiance en leurs atouts. On rappelle que Silent Jill est une créatrice de contenu belge suivie par plus de 2 millions de personnes. Maman de 4 enfants, elle a connu des débuts difficiles avant de construire une carrière à succès sur les réseaux sociaux.
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3: Et on va enchaîner tout de suite avec le programme télé de votre dimanche soir et demain sur TF1, Valérian et la cité des 1000 planètes qui va vous être proposée. Sur France 2, Une belle équipe, film de Mohamed Hamidi avec Sabrina Ouazani et Kadmerad. Sur France 3, demain, Vanina, meurtre en Sicile avec la saison 2, premier épisode. Sur Canal+, la Formule 1 en direct, le Grand Prix du Canada qui va vous être proposé à partir de 20h50. Et puis sur France 5, Georges Pompidou, La cruauté du pouvoir, un documentaire de Jean-Pierre Côté. Demain sur M6, Zone interdite, présentée par Ophélie Meunier, s'intéressera au nouveau panda à Beauval, les coulisses secrètes de leur arrivée. Et puis sur Arte, Mississippi Burning. Sur LCP, Crime contre l'humanité, le procès de Klaus Barbie, inédit en clair. Sur W9, ça sera le film Eiffel de Martin Bourboulon. Sur Gulli, MacGyver, la série. Sur TFX, Veuillez nous excuser pour la gêne occasionnée, une comédie avec Artus et Elsa Zilberstein. Sur TMC, demain, c'est Esprit criminel. Sur TF1, série film Star 80, la suite de Thomas Longman. Et sur Sister, les désastreuses aventures des orphelins Baudelaire. Sur RMC Life, demain, le film 30 ans sinon rien avec Jennifer Garner. Et notre coup de cœur de ce dimanche soir, il ira à, eh bien, à France 4 qui va programmer la pièce de théâtre Ring, Variation de couple. Une pièce incarnée par Gina Gemba et Amaury de Crayancourt. Dès la première rencontre à la dernière rupture, 16 rounds d'amoureux aussi nerveusement entre rire et drame. Une pièce tendre au texte drôle et poignant que vous allez pouvoir découvrir, inédit en clair. Ce sera demain à 21h sur France 4.
9: Je suis un déluge. Je veux t'emmener dans des montagnes d'adrénaline. Je veux te faire fuir.
10: Ok. Tu veux la péridurale?
9: Je veux un prénom.
10: Je voulais te proposer Gwenaël.
9: Gwenaël, je déteste. Gwen, comme une Gwen.
10: Je trouve ça doux.
9: Non, c'est pas doux, c'est mou, on dirait de la Lego.
10: Le problème, c'est que depuis, tout est moins bien.
9: On court derrière ce couple idéal. C'est fini, Camille, je suis profondément désolée.
10: Plus tu n'as pas à être désolée, c'est moi qui te quitte. On pourrait se caresser, la joue.
9: Ou s'embrasser, si vous voulez marquer le coup avec votre amie là-bas. Elle a vu ?
10: Eh ben, je sais pas, parce que j'ai pas vu.
9: C'est embêtant. On va être obligé de recommencer.
3: Allez, on termine comme chaque jour par les anniversaires de stars. Et aujourd'hui, eh bien, c'est Baptiste Le Caplain qui fête ses 41 ans. Joyeux anniversaire, Baptiste. On souhaite un joyeux anniversaire à Alexandre Devoise, animateur, fête aujourd'hui ses 54 ans. Joyeux anniversaire au réalisateur et acteur Maurice Barthélémy qui fête aujourd'hui ses 57 ans. Et puis, joyeux anniversaire aujourd'hui à François Fellman, le chanteur, fête aujourd'hui ses 68 ans. Et eux devront attendre demain pour fêter leur anniversaire. Ça sera le cas de Pierre Demar qui fêtera ses 25 ans, Déborah François, l'actrice, fêtera demain ses 39 ans. Et puis joyeux anniversaire également à la chanteuse Karen Anton qui fêtera demain ses 46 ans et à Bruno Puzzulu qui fêtera demain ses 59 ans.
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1: Il est 11h.
2: Bonjour à tous, la circulation est bien chargée ce matin pour ce début du week-end de la Pentecôte pour quitter l'Île-de-France. C'est difficile aussi sur l'A6 et l'A7 en direction de la Méditerranée ou encore en direction du tunnel du Mont-Blanc vers l'Italie. L'audition de la mère française soupçonnée d'avoir abandonné ses deux enfants au Portugal se poursuit aujourd'hui. Les deux garçons de 4 et 5 ans avaient été retrouvés seuls en pleurs au bord d'une route au sud de Lisbonne. La mère et son compagnon, un ancien gendarme déjà connu des autorités françaises, risquent une détention provisoire pour maltraitance et abandon d'enfants. Un terrible accident dans une mine de charbon en Chine. Une explosion a fait au moins 82 morts au nord-est du pays. 247 mineurs se trouvaient sous terre au moment du drame. 9 personnes sont toujours portées disparues. Les opérations de secours sont toujours en cours. Une attaque de drone ukrainien a provoqué un incendie dans un dépôt pétrolier russe cette nuit sur les bords de la mer Noire. Ce terminal est l'un des principaux points d'exportation d'hydrocarbures du pays. Lens remporte la première Coupe de France de son histoire. Les 100 et or ont battu Nice 3 à 1 hier soir au Stade de France, porté par Florian Thauvin, buteur et passeur décisif. Côté niçois, la déception est immense. Malgré une réduction du score avant la pause, les Aiglons ne sont jamais parvenus à revenir. Hugues était très déçu en sortant du Stade de France.
3: Non, mais bon match. Je pense que nous, niçois, on a eu quelques bons ballons qui auraient pu faire la différence, mais... Ils ont été plus réalistes, on a fait des grosses erreurs défensives, ils en ont profité. Et ciao. Et voilà, donc dommage. Mais deux fois qu'on vient au Stade de France, voir une finale, deux fois qu'on la perd. Tant pis. Faut rentrer, digérer, et puis repartir au combat, parce que Saint-Etienne, ça va être dur. Vaut mieux qu'on gagne les deux matchs qui viennent.
4: Par rapport au maintien, ouais.
3: Par rapport au maintien, et la coupe, ça aurait été un petit truc qui nous aurait encouragé pour le maintien.
2: Un reportage d'Alex Gauthier et Lens de son côté va faire la fête et célébrer aujourd'hui cette première Coupe de France. Une grande parade des joueurs du RC Lens est prévue dès 15h entre le Stade Bollaert et l'Hôtel de Ville. Plusieurs milliers de personnes sont attendues dans le centre-ville. Et puis en rugby, Montpellier s'offre une troisième Challenge Cup. Le MHR a largement dominé les Irlandais de l'Ulster hier soir en finale à Bilbao, 59 à 26. Les Héroltais, déjà titrés en 2016 et 2021, confirment leur très grande force. Du moment. Voilà pour l'essentiel de l'actualité. Excellente journée.
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1: Bonjour, bonjour à tous. C'est le prix du journal week-end et les 2150 mètres de la piste corde à gauche à l'hippodrome d'Anguin qui sera le théâtre du Quintet Plus de ce samedi 23 mai 2026. Ils seront 15 protagonistes à s'élancer derrière les ailes de l'Autostart vers 15h15. En tête de notre sélection, le 5 Catchy Quick Cheval de classe de l'épreuve, il visera la victoire. Suivi du 12, Nelson Greenwood, au top de sa forme et de nouveau déféré des 4 pieds. Le 4 Diabelle, idéalement placé derrière les ailes de la voiture. Le 10 Everytime Winner, sage, il peut prendre une place dans la bonne combinaison. Et enfin le 13 No Cottonwood, jugé sur sa vraie valeur, il complétera notre sélection. Une sélection que vous pouvez retrouver sur ma chaîne YouTube Tom Kazak, les pronostics hippiques avec mes dernières minutes. Donc notre choix aujourd'hui, premier le 5 Catchy Quick. Second le 12, Nelson Greenwood. Troisième le 4, Diabelle. Quatrième le 10, Everytime Winner. Cinquième le 13, No Cottonwood. Le second choix le 14, le 15 et le 5. Et à vous la fortune!

c'est l'heure du Flash Emploi sur Zoom Radio et aujourd'hui, on commence à Cresse où Marie Blacher recrute un vendeur en CDD de mois à 35 heures. Débutant, bienvenue pour mettre en rayon, conseiller les clients et gérer les caisses après une semaine de formation. Salaire selon expérience avec mutuel, CE et 30% de réduction sur les produits. À Surac en Périgord, La Poste cherche un facteur en CDD de 15 jours à 35 heures pour distribuer courriers et colis. Permis B obligatoire depuis plus de 2 ans, tournée à pied, à vélo ou en véhicule. Salaire de 1841 euros par mois avec un samedi sur deux de libre. Contactez l'agence France Travail de Bergerac au 39 49. On reste à Bergerac où Synergie propose un poste d'agent administratif polyvalent en intérim pour 2 mois. Mission, organiser les plannings, coordonner les équipes et gérer les tâches administratives. Profil réactif et à l'aise avec l'informatique recherchée. Salaire entre 20 800 et 25 000 euros annuels avec primes et avantages Synergie. Enfin, à Dom, l'hôpital recrute un assistant de service social, un CDI, à temps partiel, 17h30 par semaine. Vous accompagnerez les patients dans leur parcours hospitalier et évaluerez leurs besoins. Bac plus 3 ou équivalent demandé, débutant accepté, poste à pourvoir dès juillet 2026. Retrouvez le détail de ces offres sur le site internet et les agences France Travail.

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1: Il est midi.
2: Bonjour à tous, la chanteuse Véronique Sanson a été hospitalisée en urgence pour une infection respiratoire aiguë. Son concert prévu ce samedi au festival Art Rock de Saint-Brieuc a été annulé. À 77 ans, l'artiste devait lancer sa tournée des festivals d'été ce week-end. Les autres dates prévues en juin et juillet sont pour l'instant maintenues. La Ligue des droits de l'homme et la CGT Spectacle signent Canal+ en justice. Elles accusent la chaîne de discrimination après les propos de son président Maxime Saada qui avait affirmé ne plus vouloir travailler avec la signataire d'une tribune anti-Bolloré publiée pendant le festival de Cannes. L'audition de la mère française soupçonnée d'avoir abandonné ses deux enfants au Portugal se poursuit aujourd'hui. Les deux garçons âgés de 4 et 5 ans avaient été retrouvés seuls et en pleurs au bord d'une route au sud de Lisbonne. La mère et son compagnon, un ancien gendarme déjà connu des autorités françaises, pourraient être placés en détention provisoire pour maltraitance et abandon d'enfants. La circulation déjà très chargée pour ce week-end de la Pentecôte. Les départs sont très difficiles depuis l'Île-de-France toujours, mais aussi sur la 6 et la 7 en direction de la Méditerranée, d'autant qu'il y a une opération escargot dans le secteur. Prudence également vers le tunnel du Mont-Blanc où le trafic est dense en direction de l'Italie. Un terrible accident dans une mine de charbon en Chine. Une explosion a fait au moins 82 morts dans le nord-est du pays. 247 mineurs se trouvaient sous terre au moment du drame. 9 personnes sont toujours portées disparues. Les secours poursuivent actuellement leurs recherches. Et puis Lens célèbre cet après-midi la première Coupe de France de son histoire. Une grande parade des joueurs est prévue à partir de 15h entre le stade Bollaert et l'hôtel de ville, avec plusieurs milliers de supporters attendus dans le centre-ville de Lens. Les 100 et or ont battu Nice 3-1 hier soir au Stade de France, porté par Florian Thauvin, buteur et passeur décisif. Les supporters lensois étaient forcément heureux à la sortie du Stade de France.
3: On a bien maîtrisé le match, franchement, grand match, belle finale.
4: C'est un stade qui représente les gens du Nord. Là, quand on rentre dans le stade, on voit que des 100 et or. Enfin, on voit que le stade il est acquis à la cause lensoise. Et ça, les larmes aux yeux, quoi. Tous les Lensois ont eu les larmes aux yeux dès qu'ils sont entrés dans l'antre du Stade de France. Le Stade de France, c'était pour nous ce soir. Les supporters niçois se sont bien défendus quand même. Se sont bien défendus, mais bon, on n'a rien lâché. On a maîtrisé le match et on a fait en sorte que les Niçois s'enflamment pas pour pouvoir gagner.
2: Voilà, reportage au Stade de France d'Alex Gauthier. Fin de ce flash. Excellente journée.
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1: Bonjour, bonjour à tous. C'est le prix du journal week-end et les 2150 mètres de la piste corde à gauche à l'hippodrome d'Anguin qui sera le théâtre du Quintet Plus de ce samedi 23 mai 2026. Ils seront 15 protagonistes à s'élancer derrière les ailes de l'Autostart vers 15h15. En tête de notre sélection, le 5 Catchy Quick Cheval de classe de l'épreuve, il visera la victoire. Suivi du 12, Nelson Greenwood, au top de sa forme et de nouveau déféré des 4 pieds. Le 4 Diabelle, idéalement placé derrière les ailes de la voiture. Le 10 Everytime Winner, sage, il peut prendre une place dans la bonne combinaison. Et enfin le 13 No Cottonwood, jugé sur sa vraie valeur, il complétera notre sélection. Une sélection que vous pouvez retrouver sur ma chaîne YouTube Tom Kazakh, les pronostics hippiques avec mes dernières minutes. Donc notre choix aujourd'hui, premier le 5 Catchy Quick. Second le 12, Nelson Greenwood. Troisième le 4, Diabel. Quatrième le 10, Everytime Winner. Cinquième le 13, No Cottonwood. Le second choix le 14, le 15 et le 5. Et à vous la fortune!

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0: Et on commence tout de suite par le programme télé de votre soirée de ce samedi soir avec ce soir The Voice qui vous attend. C'est la demi-finale sur TF1 qui va opposer bien sûr nos concurrents. Ils seront plus que 8 et à la fin de la soirée ne seront plus que 4 après tant de titres de The Voice 2026. Sur France 2, le capitaine Marlowe avec un épisode à contre-courant, l'épisode événement avec David Hallyday. Et puis sur France 3, ce soir, c'est Sexygénaire avec Thierry Lhermitte et Patrick Timsit. Sur Canal+, divertissement tapis rouge à Groland. Sur France 4, le film de Catel qui libérait Le Temps d'aimer avec Anaïs de Moustier. Et puis ce soir, sur France 5, c'est Échappée belle avec Jérôme Pitorin qui vous emmènera dans les Hauts-de-France. Sur M6, ça sera NCIS avec la saison 23 inédite qui vous attend. Et puis ce soir sur LCP, Pétrole, une histoire de pouvoir, un documentaire. Sur W9, la petite histoire de France avec Maxime Gasteuil et David Salle. Et puis sur TMC, New York, unité spéciale. Sur Gulli, les rebelles de la forêt 4. Sur TFX, chronique criminelle. Sur TF1, série film, Joséphine Ange Gardien avec l'épisode sans dessus-dessous. Et puis ce soir, sur T18, ça sera La Tanière, le zoo refuge de l'espoir, une série documentaire. Sur RMC Découverte, le mystère d'Oak Island, la course au trésor. Et puis sur RMC Life, le documentaire inédit Inside Burger King dans les coulisses d'un géant de la restauration rapide de Lionel Bayon. Et puis notre coup de cœur de ce soir, Yves Arte qui va proposer un très joli documentaire à 20h55, Venise, l'âge d'or. Au 15e siècle, la Sérénissime compte parmi les cités marchandes les plus puissantes d'Europe. Ce documentaire raconte l'apogée et la face sombre de la République vénitienne.
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0: Et notre chronique littéraire pour ce samedi est consacrée au livre de Silent Jill, Mais comment tu fais, aux éditions Le Duc. Les meilleurs conseils de Jill, entrepreneuse, maman et youtubeuse aux millions d'abonnés. J'ai écrit ce livre pour vous, pour toi, pour celles qui se posent cette question, qui revient souvent quand j'échange avec d'autres femmes. Mais comment Jill, comment tu fais? Avec sincérité et humour, Jill partage son parcours de femme, de mère et d'entrepreneuse. Les chemins d'emprunter, les obstacles rencontrés, les remises en question qui l'ont transformé. Dans ce livre qui mêle réflexion personnelle, page d'introspection, punchline bien trouvée, tips et story time, elle explore la force de son couple, les joies de la famille, son rapport au travail et à l'argent, la réussite et ce qu'elle signifie vraiment, l'épuisement, le corps qui finit par dire stop et cette spiritualité intime qui l'a aidée à remettre du sens là où tout vacillait. En racontant ce qu'elle a traversé, Jill souhaite aider toutes les femmes qui vivent ces mêmes galères et leur redonner confiance en leurs atouts. On rappelle que Silent Jill est une créatrice de contenu belge suivie par plus de 2 millions de personnes. Maman de 4 enfants, elle a connu des débuts difficiles avant de construire une carrière à succès sur les réseaux sociaux.
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0: Et on va enchaîner tout de suite avec le programme télé de votre dimanche soir et demain sur TF1, Valérian et la cité des 1000 planètes qui va vous être proposée. Sur France 2, Une belle équipe, film de Mohamed Hamidi avec Sabrina Ouazani et Cadmerade. Sur France 3, demain, Vanina, meurtre en Sicile avec la saison 2, premier épisode. Sur Canal+, la Formule 1 en direct, le Grand Prix du Canada qui va vous être proposé à partir de 20h50. Et puis sur France 5, Georges Pompidou, La cruauté du pouvoir, un documentaire de Jean-Pierre Côté. Demain sur M6, Zone interdite, présentée par Ophélie Meunier, s'intéressera au nouveau panda à Beauval, les coulisses secrètes de leur arrivée. Et puis sur Arte, Mississippi Burning. Sur LCP, Crime contre l'humanité, le procès de Klaus Barbie, inédit en clair. Sur W9, ça sera le film Eiffel de Martin Bourboulon. Sur Gulli, MacGyver, la série. Sur TFX, Veuillez nous excuser pour la gêne occasionnée, une comédie avec Artus et Elsa Zilberstein. Sur TMC, demain, c'est Esprit criminel. Sur TF1, série film Star 80, la suite de Thomas Longman. Et sur Sister, les désastreuses aventures des orphelins Baudelaire. Sur RMC Life, demain, le film 30 ans sinon rien avec Jennifer Garner. Et notre coup de cœur de ce dimanche soir, il ira à, eh bien, à France 4 qui va programmer la pièce de théâtre Ring, Variation de couple. Une pièce incarnée par Gina Gemba et Amaury de Crayancourt. Dès la première rencontre à la dernière rupture, 16 rounds d'amoureux aussi nerveux. nerveusement entre rire et drame. Une pièce tendre, au texte drôle et poignant, que vous allez pouvoir découvrir, inédit en clair. Ça sera demain à 21h sur France 4.
6: Je suis un déluge. Je veux t'emmener dans des montagnes d'adrénaline. Je veux te faire fuir.
7: Ok. Tu veux la péridura?
6: Je veux un prénom.
7: Je voulais te proposer Gwenaëlle.
6: Gwenaëlle, je déteste. Gwen, comme une Gwen.
7: Je trouve ça doux.
6: Non, c'est pas doux, c'est mou, on dirait de la Lego.
7: Le problème, c'est que depuis, tout est moins bien.
6: On court derrière ce couple idéal. C'est fini, Camille, je suis profondément désolée.
7: Puis tu n'as pas à être désolée, c'est moi qui te quitte. On pourrait se caresser, la joue.
6: Ou s'embrasser, si vous voulez marquer le coup avec votre ami là-bas. Elle a vu ?
7: Eh ben je sais pas parce que j'ai pas vu.
6: C'est embêtant. On va être obligé de recommencer.
0: Allez, on termine comme chaque jour par les anniversaires de stars. Et aujourd'hui, eh bien, c'est Baptiste Le Caplain qui fête ses 41 ans. Joyeux anniversaire, Baptiste. On souhaite un joyeux anniversaire à Alexandre Devoise, animateur, fête aujourd'hui ses 54 ans. Joyeux anniversaire au réalisateur et acteur Maurice Barthélémy qui fête aujourd'hui ses 57 ans. Et puis, joyeux anniversaire aujourd'hui à François Fellman, le chanteur, fête aujourd'hui ses 68 ans. Et eux devront attendre demain pour fêter leur anniversaire. Ça sera le cas de Pierre Demar qui fêtera ses 25 ans. Déborah François, l'actrice, fêtera demain ses 39 ans. Et puis, joyeux anniversaire également à la chanteuse Karen Anton, qui fêtera demain ses 46 ans. Et à Bruno Puzulu, qui fêtera demain ses 59 ans.

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0: devait lancer sa tournée des festivals d'été ce week-end. Les autres dates prévues en juin et juillet sont pour l'instant maintenues. La Ligue des droits de l'homme et la CGT Spectacle assignent Canal+ en justice. Elles accusent la chaîne de discrimination après les propos de son président Maxime Saada qui avait affirmé ne plus vouloir travailler avec la signataire d'une tribune anti-Bolloré publiée pendant le festival de Cannes. L'audition de la mère française soupçonnée d'avoir abandonné ses deux enfants au Portugal se poursuit aujourd'hui. Les deux garçons âgés de 4 et 5 ans avaient été retrouvés seuls et en pleurs au bord d'une route au sud de Lisbonne. La mère et son compagnon, un ancien gendarme déjà connu des autorités françaises, pourraient être placés en détention provisoire pour maltraitance et abandon d'enfants. La circulation déjà très chargée pour ce week-end de la Pentecôte. Les départs sont très difficiles depuis l'Île-de-France toujours, mais aussi sur la 6 et la 7 en direction de la Méditerranée, d'autant qu'il y a une opération escargot dans le secteur. Prudence également vers le tunnel du Mont-Blanc où le trafic est dense en direction de l'Italie. Un terrible accident dans une mine de charbon en Chine. Une explosion a fait au moins 82 morts dans le nord-est du pays. 247 mineurs se trouvaient sous terre au moment du drame. 9 personnes sont toujours portées disparues. Les secours poursuivent actuellement leurs recherches. Et puis Lens célèbre cet après-midi la première Coupe de France de son histoire. Une grande parade des joueurs est prévue à partir de 15h entre le stade Bollaert et l'hôtel de ville, avec plusieurs milliers de supporters attendus dans le centre-ville de Lens. Les 100 et or ont battu Nice 3-1 hier soir au stade de France, porté par Florian Thauvin, buteur et passeur décisif. Les supporters lensois étaient forcément heureux à la sortie du stade de France.
1: On a bien maîtrisé le match, franchement, grand match, belle finale.
2: C'est un stade qui représente les gens du Nord. Là, quand on rentre dans le stade, on voit que des 100 et or. Enfin, on voit que le stade il est acquis à la cause lensoise. Et ça, les larmes aux yeux, quoi. Tous les Lensois ont eu les larmes aux yeux dès qu'ils sont entrés dans l'antre du Stade de France. Le Stade de France, c'était pour nous. Pour nous, ce soir. Les supporters niçois se sont bien défendus, quand même. Se sont bien défendus, mais bon, on n'a rien lâché. On a maîtrisé le match et on a fait en sorte que les Niçois s'enflamment pas pour pouvoir gagner.
0: Voilà, reportage au Stade de France d'Alex Gauthier. Fin de ce flash. Excellente journée.
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C'est l'heure du Flash Emploi sur Zoom Radio et aujourd'hui, on commence à Cresses où Marie Blacher recrute un vendeur en CDD de mois à 35 heures. Débutant, bienvenue pour mettre en rayon, conseiller les clients et gérer les caisses après une semaine de formation. Salaire selon expérience avec mutuelle, CE et 30% de réduction sur les produits. À Surac en Périgord, La Poste cherche un facteur en CDD de 15 jours à 35 heures pour distribuer courrier et colis. Permis B obligatoire depuis plus de 2 ans, tournée à pied, à vélo ou en véhicule. Salaire de 1841 euros par mois avec un samedi sur deux de libre. Contactez l'agence France Travail de Bergerac au 39 49. On reste à Bergerac où Synergie propose un poste d'agent administratif polyvalent en intérim pour 2 mois. Mission, organiser les plannings, coordonner les équipes et gérer les tâches administratives. Profil réactif et à l'aise avec l'informatique recherché. Salaire entre 20 800 et 25 000 euros annuels avec prime et avantages Synergie. Enfin, à Dom, l'hôpital recrute un assistant de service social, un CDI, à temps partiel, 17h30 par semaine. Vous accompagnerez les patients dans leur parcours hospitalier et évaluerez leurs besoins. Bac plus 3 ou équivalent demandé, débutant accepté, poste à pourvoir dès juillet 2026. Retrouvez le détail de ces offres sur le site internet et les agences France Travail.

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1: Il est 14h.
2: Bonjour à tous. La chanteuse Véronique Sanson a été hospitalisée en urgence pour une infection respiratoire aiguë. Son concert prévu ce samedi au festival Art Rock de Saint-Brieuc a été annulé.

0: mère et son compagnon, un ancien gendarme déjà connu des autorités françaises, pourraient être placés en détention provisoire pour maltraitance et abandon d'enfants. La circulation déjà très chargée pour ce week-end de la Pentecôte. Les départs sont très difficiles depuis l'Île-de-France toujours, mais aussi sur la 6 et la 7 en direction de la Méditerranée, d'autant qu'il y a une opération escargot dans le secteur. Prudence également vers le tunnel du Mont-Blanc où le trafic est dense en direction de l'Italie. Un terrible accident dans une mine de charbon en Chine. Une explosion a fait au moins 82 morts dans le nord-est du pays. 247 mineurs se trouvaient sous terre au moment du drame. 9 personnes sont toujours portées disparues. Les secours poursuivent actuellement leurs recherches. Et puis Lens célèbre cet après-midi la première Coupe de France de son histoire. Une grande parade des joueurs est prévue à partir de 15h entre le stade Bollaert et l'hôtel de ville, avec plusieurs milliers de supporters attendus dans le centre-ville de Lens. Les 100 et or ont battu Nice 3 buts à 1 hier soir au Stade de France, porté par Florian Thauvin, buteur et passeur décisif. Les supporters lensois étaient forcément heureux à la sortie du Stade de France.
1: On a bien maîtrisé le match, franchement, grand match, belle finale.
2: C'est un stade qui représente les gens du Nord. Là, quand on rentre dans le stade, on voit que des 100 et or. Enfin, on voit que le stade il est acquis à la cause lensoise. Et ça enfin, les larmes aux yeux, quoi. Tous les Lensois ont eu les larmes aux yeux dès qu'ils sont entrés dans l'antre du Stade de France. Le Stade de France, c'était pour nous ce soir. Les supporters niçois se sont bien défendus quand même. Se sont bien défendus, mais bon, on n'a rien lâché. On a maîtrisé le match et on a fait en sorte que les Niçois s'enflamment pas pour pouvoir gagner.
0: Voilà, reportage au Stade de France d'Alex Gauthier. Fin de ce flash. Excellente journée.
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1: Il est 15h.
2: Bonjour à tous, la chanteuse Véronique Sanson a été hospitalisée en urgence pour une infection respiratoire aiguë. Son concert prévu ce samedi au festival Art Rock de Saint-Brieuc a été annulé. À 77 ans, l'artiste devait lancer sa tournée des festivals d'été ce week-end. Les autres dates prévues en juin et juillet sont pour l'instant maintenues. La Ligue des droits de l'homme et la CGT Spectacle signent Canal+ en justice. Elles accusent la chaîne de discrimination après les propos de son président Maxime Saada qui avait affirmé ne plus vouloir travailler avec la signataire d'une tribune anti-Bolloré publiée pendant le festival de Cannes. L'audition de la mère française soupçonnée d'avoir abandonné ses deux enfants au Portugal se poursuit aujourd'hui. Les deux garçons âgés de 4 et 5 ans avaient été retrouvés seuls et en pleurs au bord d'une route au sud de Lisbonne. La mère et son compagnon, un ancien gendarme déjà connu des autorités françaises, pourraient être placés en détention provisoire pour maltraitance et abandon d'enfants. La circulation déjà très chargée pour ce week-end.

0: Plusieurs milliers de supporters attendus dans le centre-ville de Lens. Les Sang et Or ont battu Nice 3-1 hier soir au Stade de France, porté par Florian Thauvin, buteur et passeur décisif. Les supporters lensois étaient forcément heureux à la sortie du Stade de France.
1: On a bien maîtrisé le match, franchement, grand match, belle finale.
2: C'est un stade qui représente les gens du Nord. Là, quand on rentre dans le stade, on voit que des Sang et Or. Enfin, on voit que le stade il est acquis à la cause lensoise. Et ça fait, enfin, les larmes aux yeux, quoi. Tous les Lensois ont eu les larmes aux yeux dès qu'ils sont entrés dans l'antre du Stade de France. Le Stade de France, c'était pour nous ce soir. Les supporters niçois se sont bien défendus quand même. Se sont bien défendus, mais bon, on n'a rien lâché. On a maîtrisé le match et on a fait en sorte que les Niçois s'enflamment pas pour pouvoir gagner.
0: Voilà, reportage au Stade de France d'Alex Gauthier. Fin de ce flash. Excellente journée. 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

C'est l'heure du Flash Emploi sur Zoom Radio et aujourd'hui, on commence à Cresses où Marie Blacher recrute un vendeur en CDD de mois à 35 heures. Débutant, bienvenue pour mettre en rayon, conseiller les clients et gérer les caisses après une semaine de formation. Salaire selon expérience avec mutuelle, CE et 30% de réduction sur les produits. À Surac en Périgord, La Poste cherche un facteur en CDD de 15 jours à 35 heures pour distribuer courrier et colis. Permis B obligatoire depuis plus de 2 ans, tournée à pied, à vélo ou en véhicule. Salaire de 1841 euros par mois avec un samedi sur deux de libre. Contactez l'agence France Travail de Bergerac au 39 49. On reste à Bergerac où Synergie propose un poste d'agent administratif polyvalent en intérim pour 2 mois. Mission, organiser les plannings, coordonner les équipes et gérer les tâches administratives. Profil réactif et à l'aise avec l'informatique recherché. Salaire entre 20 800 et 25 000 euros annuels avec primes et avantages Synergie. Enfin, à Dom, l'hôpital recrute un assistant de service social, un CDI, à temps partiel, 17h30 par semaine. Vous accompagnerez les patients dans leur parcours hospitalier et évaluerez leurs besoins. Bac plus 3 ou équivalent demandé, débutant accepté, poste à pourvoir dès juillet 2026. Retrouvez le détail de ces offres sur le site internet et les agences France Travail. 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
1: Il est 16h.
2: Bonjour à tous, la ville de Lens en ébullition cet après-midi après la victoire historique du RC Lens en finale de la Coupe de France face à Nice hier soir. Des milliers de supporters se sont massés dans les rues pour la grande parade des 100 et or. Les joueurs doivent traverser la ville en bus impérial avant une présentation du trophée Place Jean Jaurès vers 16h30. 35 personnes ont été interpellées hier soir en marge de cette finale de la Coupe de France. 26 d'entre elles ont été placées en garde à vue, notamment pour détention d'artifices, violence volontaire ou encore port d'armes prohibées. Aucun incident majeur, cela dit, à Paris et à Saint-Denis. Itamar Ben-Gvir est désormais interdit de territoire français. Le ministre israélien de la Sécurité nationale est visé après la diffusion d'une vidéo qui montre des militants de la flottille pour Gaza, dont des Français, humiliés et menottés. Paris avait déjà convoqué l'ambassadeur d'Israël pour dénoncer ces agissements jugés inadmissibles. Véronique Sanson a été hospitalisée d'urgence aujourd'hui. La chanteuse de 77 ans souffre d'une infection respiratoire aiguë. Son concert prévu ce soir au festival Hard Rock à Saint-Brieuc est annulé, mais ses autres dates de juin et juillet sont pour l'instant maintenues. L'ancien pilote de Formule 1, Alain Prost, a été victime d'un violent cambriolage à son domicile en Suisse. Le quadruple champion du monde de 71 ans aurait été légèrement blessé à la tête lors de l'agression menée par des individus cagoulés. D'après la presse suisse, un de ses fils aurait été forcé à ouvrir un coffre avant la fuite de ses agresseurs, toujours actuellement recherchés. 8 personnes ont été blessées, dont 2 gravement, lors d'un rassemblement illégal de tuning la nuit dernière à Reims. Une voiture a percuté plusieurs participants vers 23h40 alors que 2 à 3

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1: Il est 17h.
2: Bonjour à tous, la ville de Lens en ébullition cet après-midi après la victoire historique du RC Lens en finale de la Coupe de France face à Nice hier soir. Des milliers de supporters se sont massés dans les rues pour la grande parade des 100 et or. Les joueurs doivent traverser la ville en bus impérial avant une présentation du trophée Place Jean Jaurès vers 16h30. 35 personnes ont été interpellées hier soir en marge de cette finale de la Coupe de France. 26 d'entre elles ont été placées en garde à vue, notamment pour détention d'artifices, violence volontaire ou encore port d'armes prohibées. Aucun incident majeur, cela dit, à Paris et à Saint-Denis. Itamar Ben-Gvir est désormais interdit de territoire français. Le ministre israélien de la Sécurité nationale est visé après la diffusion d'une vidéo qui montre des militants de la flottille pour Gaza, dont des Français, humiliés et menottés. Paris avait déjà convoqué l'ambassadeur d'Israël pour dénoncer ces agissements jugés inadmissibles. Véronique Sanson a été hospitalisée d'urgence aujourd'hui. La chanteuse de 77 ans souffre d'une infection respiratoire aiguë. Son concert prévu ce soir au festival Hard Rock à Saint-Brieuc est annulé, mais ses autres dates de juin et juillet sont pour l'instant maintenues. L'ancien pilote de Formule 1, Alain Prost, a été victime d'un violent cambriolage à son domicile en Suisse. Le quadruple champion du monde de 71 ans aurait été légèrement blessé à la tête lors de l'agression menée par des individus cagoulés, d'après la presse suisse. Un de ses fils aurait été forcé à ouvrir un coffre avant la fuite de ses agresseurs, toujours actuellement recherchés. 8 personnes ont été blessées, dont 2 gravement, lors d'un rassemblement illégal de tuning la nuit dernière à Reims. Une voiture a percuté plusieurs participants vers 23h40 alors que 2 à 300 personnes étaient réunies sur place. Le conducteur a été interpellé, une enquête est en cours. La Ligue des droits de l'homme et la CGT Spectacle assignent Canal+ en justice après les propos de son président Maxime Sada sur les signataires d'une tribune anti-Bolloré. Les deux organisations dénoncent une discrimination. Ils demandent à la justice d'empêcher toute exclusion professionnelle des artistes et techniciens qui ont soutenu ce texte. Et puis, la Palme d'Or du Festival de Cannes sera décernée vers 20h15. Selon plusieurs pronostics, Minotaure du réalisateur russe Zviagintsev semble tenir une courte avance, un thriller politique et familial sur fond de guerre en Ukraine et de tensions dans la Russie contemporaine. Excellent après-midi. Excellent après-midi.
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0: une légère brise d'est soufflera à 10 km/h. À Rouffignac, Saint-Cernin-de-Réillac et Vert, même scénario. Grand soleil et 20 à 32 degrés. Un vent d'est très léger autour de 10 km/h. Montignac profitera aussi d'un ciel dégagé avec 18 à 34 degrés. Le vent y sera presque imperceptible, 5 km/h tout au plus. Voilà pour la météo de demain. Belle soirée à vous.
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1: Il est 18h.
2: Bonsoir à tous. L'ambiance cet après-midi à Lens qui fête le retour de ces joueurs qui ont ramené la Coupe de France. Ils ont défilé cet après-midi dans un bus impérial dans les rues de la ville aux couleurs sang et or avant d'être acclamés par la foule devant l'hôtel de ville pour la présentation du trophée. 35 personnes ont été interpellées en marge de la finale de la Coupe de France entre Lens et Nice au Stade de France. 26 gardes à vue pour violence, détention d'artifices ou encore port d'armes prohibées. Malgré ces incidents, la soirée s'est globalement déroulée sans débordement. Le ministre israélien de la Sécurité nationale est désormais interdit de territoire français, une décision qui intervient après la diffusion d'une vidéo qui montre des militants de la flottille pour Gaza, dont des Français, humiliés et menottés. La France avait déjà convoqué l'ambassadeur israélien ces derniers jours. Véronique Sanson, hospitalisée d'urgence après une infection respiratoire aiguë, la chanteuse de 77 ans a dû annuler son concert ce soir au festival Hard Rock de Saint-Brieuc. Ses prochaines dates restent pour le moment maintenues. L'ancien champion du monde de Formule 1, Alain Prost, a été agressé lors d'un violent cambriolage à son domicile en Suisse. Le pilote français de 71 ans aurait été légèrement blessé à la tête. Les auteurs, toujours recherchés, auraient également forcé un membre de sa famille à ouvrir un coffre-fort. À Reims, 8 personnes ont été blessées, dont 2 gravement, pendant un rassemblement illégal de tuning la nuit dernière. Une voiture a foncé dans plusieurs participants. Le conducteur a été arrêté. Une enquête est ouverte. La Ligue des droits de l'homme et la CGT Spectacle attaquent Canal+ devant la justice. Elle reproche à la chaîne et à son président, Maxime Saada, des propos qui visent les signataires d'une tribune anti-Bolloré. Les associations dénoncent une possible discrimination professionnelle envers certains artistes et techniciens. La Palme d'Or du Festival de Cannes sera remise ce soir dès 20h15 lors de la cérémonie de clôture. Parmi les favoris de cette édition, Minotaur du réalisateur russe Zviagintsev, qui revient souvent dans les pronostics. Ce thriller politique sur fond de guerre en Ukraine et de tensions en Russie impressionne une partie de la critique internationale. Et puis la Nuit européenne des musées ce soir partout en France. À Paris, le Louvre, le musée d'Orsay ou le centre Pompidou ouvrent gratuitement en nocturne avec des concerts ou des performances et des visites immersive. Partout dans le public, de nombreuses animations insolites sont aussi proposées, comme des visites à la torche, des escape games ou des balles costumées. Bonne soirée à tous.
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Bonsoir à toutes et à tous sur Zoom Radio. Découvrons ensemble la météo de demain, dimanche 24 mai. Demain, les températures seront comprises entre 18 et 34 degrés. Le soleil sera généreux sur tout le département. À Périgueux et Ribérac, le ciel sera dégagé avec un beau soleil. Comptez 19 à 34 degrés.

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1: Il est 19h.
2: Bonsoir à tous, l'ambiance cet après-midi à Lens qui fête le retour de ces joueurs qui ont ramené la Coupe de France. Ils ont défilé cet après-midi dans un bus en impérial dans les rues de la ville aux couleurs sang et or avant d'être acclamés par la foule devant l'hôtel de ville pour la présentation du trophée. 35 personnes ont été interpellées en marge de la finale de la Coupe de France entre Lens et Nice au Stade de France. 26 gardes à vue pour violence, détention d'artifices ou encore port d'armes prohibées. Malgré ces incidents, la soirée s'est globalement déroulée sans débordement. Le ministre israélien de la Sécurité nationale est désormais interdit de territoire français, une décision qui intervient après la diffusion d'une vidéo qui montre des militants de la flottille pour Gaza, dont des Français, humiliés et menottés. La France avait déjà convoqué l'ambassadeur israélien ces derniers jours. Véronique Sanson, hospitalisée d'urgence après une infection respiratoire aiguë, la chanteuse de 77 ans a dû annuler son concert ce soir au festival Hard Rock de Saint-Brieuc. Ses prochaines dates restent pour le moment maintenues. L'ancien champion du monde de Formule 1, Alain Prost, a été agressé lors d'un violent cambriolage à son domicile en Suisse. Le pilote français de 71 ans aurait été légèrement blessé à la tête. Les auteurs, toujours recherchés, auraient également forcé un membre de sa famille à ouvrir un coffre-fort. À Reims, 8 personnes ont été blessées, dont 2 gravement, pendant un rassemblement illégal de tuning la nuit dernière. Une voiture a foncé dans plusieurs participants. Le conducteur a été arrêté. Une enquête est ouverte. La Ligue des droits de l'homme et la CGT Spectacle attaquent Canal+ devant la justice. Elle reproche à la chaîne et à son président, Maxime Saada, des propos qui visent les signataires d'une tribune anti-Bolloré. Les associations dénoncent une possible discrimination professionnelle envers certains artistes et techniciens. La Palme d'Or du Festival de Cannes sera remise ce soir dès 20h15 lors de la cérémonie de clôture. Parmi les favoris de cette édition, Minotaur du réalisateur russe Zvyagintsev, qui revient souvent dans les pronostics. Ce thriller politique sur fond de guerre en Ukraine et de tensions en Russie impressionne une partie de la critique internationale. Et puis la Nuit européenne des musées ce soir partout en France. À Paris, le Louvre, le musée d'Orsay ou le centre Pompidou ouvrent gratuitement en nocturne avec des concerts ou des performances et des visites immersive. Partout dans le public, de nombreuses animations insolites sont aussi proposées, comme des visites à la torche, des escape games ou des bals costumés. Bonne soirée à tous. 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

0: Bonsoir à toutes et à tous sur Zoom Radio. Découvrons ensemble la météo de demain, dimanche 24 mai. Demain, les températures seront comprises entre 18 et 34 degrés. Le soleil sera généreux sur tout le département. À Périgueux et Ribérac, le ciel sera dégagé avec un beau soleil. Comptez 19 à 34 degrés. Côté vent, une légère brise d'est soufflera à 10 km/h. À Rouffignac, Saint-Cernin-de-Réillac et Vert, même scénario. Grand soleil et 20 à 32 degrés. Un vent d'est très léger, autour de 10 km/h. Montignac profitera aussi d'un ciel dégagé avec 18 à 34 degrés. Le vent y sera presque imperceptible, 5 km/h tout au plus. Voilà pour la météo de demain. Belle soirée à vous!
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1: Il est 20h.
2: Bonsoir à tous. L'ambiance cet après-midi à Lens qui fête le retour de ces joueurs qui ont ramené la Coupe de France. Ils ont défilé cet après-midi dans un bus à Impérial dans les rues de la ville aux couleurs sang et or avant d'être acclamés par la foule devant l'hôtel de ville pour la présentation du trophée. 35 personnes ont été interpellées en marge de la finale de la Coupe de France entre Lens et Nice au Stade de France. 26 gardes à vue pour violence, détention d'artifices ou encore port d'armes prohibées. Malgré ces incidents, la soirée s'est globalement déroulée sans débordement. Le ministre israélien de la Sécurité nationale est désormais interdit de territoire français, une décision qui intervient après la diffusion d'une vidéo qui montre des militants de la flottille pour Gaza, dont des Français humiliés et menottés. La France avait déjà convoqué l'ambassadeur israélien ces derniers jours. Véronique Sanson, hospitalisée d'urgence après une infection respiratoire aiguë, la chanteuse de 77 ans a dû annuler son concert ce soir au festival Hard Rock de Saint-Brieuc. Ses prochaines dates restent pour le moment maintenues. L'ancien champion du monde de Formule 1, Alain Prost, a été agressé lors d'un violent cambriolage à son domicile en Suisse. Le pilote français de 71 ans aurait été légèrement blessé à la tête. Les auteurs, toujours recherchés, auraient également forcé un membre de sa famille à ouvrir un coffre-fort. À Reims, 8 personnes ont été blessées, dont 2 gravement, pendant un rassemblement illégal de tuning la nuit dernière. Une voiture a foncé dans plusieurs participants. Le conducteur a été arrêté. Une enquête est ouverte. La Ligue des droits de l'homme et la CGT Spectacle attaquent Canal+ devant la justice. Elle reproche à la chaîne et à son président, Maxime Saada, des propos qui visent les signataires d'une tribune anti-Bolloré. Les associations dénoncent une possible discrimination professionnelle envers certains artistes et techniciens. La Palme d'Or du Festival de Cannes sera remise ce soir dès 20h15 lors de la cérémonie de clôture. Parmi les favoris de cette édition, Minotaur du réalisateur russe Zvyagintsev, qui revient souvent dans les pronostics. Ce thriller politique sur fond de guerre en Ukraine et de tensions en Russie impressionne une partie de la critique internationale. Et puis la Nuit européenne des musées ce soir partout en France. À Paris, le Louvre, le Musée d'Orsay ou le Centre Pompidou ouvrent gratuitement en nocturne avec des concerts ou des performances et des visites immersive. Partout dans le public, de nombreuses animations insolites sont aussi proposées, comme des visites à la torche, des escape games ou des bals costumés. Bonne soirée à tous.

Bonsoir à toutes et à tous sur Zoom Radio. Découvrons ensemble la météo de demain, dimanche 24 mai. Demain, les températures seront comprises entre 18 et 34 degrés. Le soleil sera généreux sur tout le département. À Périgueux et Ribérac, le ciel sera dégagé avec un beau soleil. Comptez 19 à 34 degrés. Côté vent, une légère brise d'est soufflera à 10 km/h. À Rouffignac, Saint-Cernin-de-Réac et Vert, même scénario. Grand soleil et 20 à 32 degrés. Un vent d'est très léger, autour de 10 km/h. Montignac profitera aussi d'un ciel dégagé avec 18 à 34 degrés. Le vent y sera presque imperceptible, 5 km/h tout au plus. Voilà pour la météo de demain. Belle soirée à vous!

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1: Il est 21h.
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1: Il est 22h.
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2: Il est 23h.
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